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La musique existe dès le commencement du temps. Ses origines se fondent à fond avec celles de l'homme. Il s'agit d'un art primitif dont le rythme est trop élément.